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0: Il ne m'en reste à présent qu'un grain de folie, un point, c'est tout.
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